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0: 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Bonjour.
1: Bonjour, une étape franchie sur la fin de vie. Le Parlement a définitivement adopté la proposition de loi renforçant l'accès aux soins palliatifs. Le Sénat a approuvé ce texte ce lundi dans les mêmes termes que l'Assemblée nationale. La proposition de loi sur l'aide à mourir, elle, est en revanche encore loin d'être adoptée. Le prêt flash carburant qui s'étend désormais au secteur du BTP. La nouvelle a été confirmée hier par le ministre de l'économie Roland Lescurme. Cette offre était initialement réservée aux agriculteurs, pêcheurs, transports et taxis. Elle permet aux entreprises d'emprunter entre 5 et 50 000 euros à un taux d'intérêt de 3,8%. Le MV Ondius, où sévissait une épidémie d'antivirus, rejoint désormais les Pays-Bas après avoir débarqué les derniers passagers hier. Les 5 passagers français sont toujours placés à l'isolement strict à l'hôpital Bichat, où les règles d'isolement ont été durcies avec l'annonce d'une quarantaine renforcée en milieu hospitalier pour tous les cas contacts. Projet d'attentat déjoué à Paris, où un Tunisien de 26 ans a été mis en examen et écroué. Le suspect est soupçonné d'avoir projeté des attaques contre le musée du Louvre et une synagogue. Selon la DGSI, il commençait à rassembler des produits pour fabriquer une bombe. Le procès en appel de Nicolas Sarkozy, lui, se poursuit. La parole est toujours aux avocats généraux qui vont aborder aujourd'hui les questions de corruption et de financement illégal de sa campagne présidentielle de 2007. L'ex-président attend désormais de connaître les peines précises qui seront demandées demain en fin de journée. Les prix du pétrole toujours à la hausse ce matin alors que le président américain Donald Trump a jugé le cessez-le-feu entre Washington et Téhéran sous assistance respiratoire avec 1% de chance d'aboutir. Parallèlement, une réunion internationale se tient ce mardi à l'initiative de Paris et Londres pour tenter de sécuriser militairement le détroit d'Ormuz. Le 79e festival de Cannes s'ouvre ce soir sous la présidence du cinéaste sud-coréen Park Chan-wook. Le réalisateur de Old Boy affirme qu'il veut récompenser des œuvres capables de durer un siècle et qu'il va privilégier l'audace artistique au message politique ou idéologique. Enfin, la 34e cérémonie des trophées UNFP se tenait hier soir en direct du palais Brongniart à Paris. Et cette année, pour la deuxième fois consécutive, c'est l'attaquant du PSG Ousmane Dembélé qui a été sacré meilleur joueur pour la saison de Ligue 1.

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1: Bonjour à tous, l'horoscope de ce mardi 12 mai, on commence avec les béliers. Si de très hautes ambitions vous animent, laissez-les éclore dans un coin de votre tête, car on pourrait se servir de vos concepts. Taureau, c'est une très belle journée qui vous attend. Gémeaux, n'insistez pas sur des situations qui ne valent pas la peine que l'on s'y attarde. Cancer, vos actions sont les bienvenues, à une condition, restez à l'affût des bonnes occasions. Les lions, peu importe comment ont lieu les rencontres, les liens se font et se défont sous vos yeux, et vous ne cherchez pas à intervenir. Vierge, vos ambitions sont grandes, vous débordez de bonnes idées. Balance, vous pourrez miser sur votre flair pour agir dans la bonne direction. Les scorpions, vous détenez tous les atouts nécessaires pour boucler tout ce que vous avez entrepris. Sagittaire, vous êtes tout disposé à pardonner. Les capricornes, vous aimez votre tranquillité aujourd'hui plus que d'habitude. Les verseaux, trop de prudence pourrait vous amener à passer à côté de belles opportunités. Et puis les poissons, votre ouverture d'esprit fait miracle.
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1: Bonjour à toutes et à tous, on débute avec du football et les trophées UNFP distinguant les meilleurs acteurs et actrices du foot français se sont tenus hier. Pour la deuxième année consécutive, Ousmane Dembélé a été désigné meilleur joueur de Ligue 1. La lyonnaise Melchie Dumornay remporte cette distinction chez les filles. Le stéphanois Zourico Davitashvili est nommé meilleur joueur de Ligue 2. Pierre Sage à Lens est nommé meilleur entraîneur de Ligue 1. Robin Risser meilleur gardien. Michael Olysée a été désigné meilleur joueur français à l'étranger cette saison. Enfin, Jérôme Brizard a été élu meilleur arbitre de Ligue 1 et Alexandre Perroniel de Ligue 2. Et toujours à propos des arbitres, c'est un Français qui officiera pour la finale d'Europa League. François Le Texier a été désigné pour le match entre Fribourg et Aston Villa mercredi prochain le 20 mai à Istanbul. Jérôme Brizard sera justement à la VAR. Et puis un arbitre allemand pour la finale de Ligue des Champions entre le PSG et Arsenal. Daniel Siebert a été nommé par l'UEFA pour cette finale qui se déroulera à Budapest le 30 mai prochain. Du changement chez les dirigeants marseillais, Grégory Lorenzi va quitter Brest pour l'OM. Cet été, il remplacera Mehdi Benassia au poste de directeur sportif. L'ancien défenseur a travaillé pendant 10 ans à Brest avec des recrutements malins et pas chers, permettant au club breton de se qualifier pour la Ligue des Champions l'an dernier. En tennis, défaite de l'Annecienne Loïse Boisson au tournoi WTA de Parme. En Italie, la demi-finaliste du dernier Roland-Garros a perdu en 3-7 après s'être adjugé le premier face à la Tchèque Salkova hier. Le tournoi parisien arrive vite, il débutera dans 2 semaines. Et on connaît justement la liste des joueurs invités pour disputer le prochain Roland-Garros. On retrouvera le jeune français Moïse Kouamé, 313e joueur mondial à seulement 17 ans. Mais aussi Gaël Monfils et Stan Wawrinka qui devraient disputer leur dernier tournoi porte d'Auteuil. Enfin, J-4 avant le prochain combat de Tony Yoka samedi à Doncaster en Angleterre. Le français connaîtra justement le nom de son adversaire ce mardi entre le croate Philippe Ergovic et l'anglais Dave Allen. Très belle journée de sport.
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Vos offres d'emploi avec France Travail, antenne de Terrasson-Lavilledieu. Offre 207 VYFR. Sur Terrasson, il est recherché une ou un aide-soignant. Les débutants sont acceptés. Un bac plus 2 ou équivalent aide-soignant diplôme d'État est nécessaire. Le contrat proposé est un CDD de 1 mois de 37h50 par semaine. Offre 207 WWXJ. Léo Lagrange Animation pour Terrasson recherche une ou un animateur d'accueil de loisirs. Un an d'expérience et un CAP BEP et équivalent BAFA ou équivalent est demandé. Le contrat proposé est un CDD de 1 mois de 9h30 par semaine pour le mois d'août. Offre 207 WXLS. Léo Lagrange Animation pour Bad Folle Danse recherche également une ou un animateur d'accueil de loisirs. Un an d'expérience et un CAP, BEP et équivalent, BAFA ou équivalent est demandé. Le contrat proposé est un CDD de 1 mois de 9h30 par semaine pour le mois d'août. Offre 205 MPBZ. VM Toit et Bois situé à Terrasson recherche une ou un couvreur zingueur. Les débutants sont acceptés. Le contrat proposé est un CDD de 6 mois de 35 heures par semaine. Toutes ces offres et le clic agenda sont disponibles sur francetravail.fr et crystalfm.org.

0: 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Bonjour.
1: Bonjour, l'analyse de son portable aura révélé de nombreuses vidéos djihadistes. Un Tunisien de 26 ans a été mis en examen et écroué. Ce lundi, le suspect est soupçonné d'avoir projeté des attaques contre le musée du Louvre et une synagogue. Selon la DGSI, il préparait des produits pour fabriquer une bombe. Le Sénat reste divisé sur la fin de vie. Un amendement a été rejeté, mais le Parlement a adopté la proposition de loi pour renforcer l'accès aux soins palliatifs. En revanche, la proposition de loi sur l'aide à mourir est encore loin d'être adoptée. Étudiants et professeurs manifestent aujourd'hui dans plusieurs villes. Ils protestent face aux récentes annonces du gouvernement qui entend augmenter la facture pour les étudiants internationaux qui veulent s'inscrire à la faculté. Le préflash carburant désormais étendu au secteur du BTP. Nouvelle confirmée hier par le ministre de l'économie Roland Lescurne. Initialement réservé aux agriculteurs, aux pêcheurs, aux transporteurs et taxis, le dispositif de soutien permet aux professionnels d'emprunter jusqu'à 50 000 euros à un taux d'intérêt de 3,8%. Le MV Ondius, où sévissait une épidémie d'antivirus, rejoint désormais les Pays-Bas. Il a débarqué hier ses derniers passagers. En France, les 5 personnes qui étaient à bord, dont une gravement malade, mais dans un état stable aujourd'hui, sont toujours placés à l'isolement strict à l'hôpital Bichat. Le procès en appel de Nicolas Sarkozy se poursuit. Les avocats généraux ont toujours la parole ce mardi pour aborder les questions de corruption et de financement illégal de sa campagne présidentielle de 2007. L'ex-président attend désormais de connaître les peines précises qui seront demandées demain, mercredi. Les prix du pétrole ont de nouveau bondi ce matin, alors que le président américain Donald Trump a déclaré que le cessez-le-feu entre Washington et Téhéran est sous assistance respiratoire et qu'il compte reprendre son opération de protection des navires. De son côté, l'Iran se dit prêt à donner une leçon aux États-Unis en cas de reprise des hostilités. Le 79e Festival de Cannes s'ouvre ce soir sous la présidence du cinéaste sud-coréen Park Chan-wook. Le réalisateur affirme qu'il veut récompenser des œuvres capables de durer un siècle et privilégier l'audace artistique au message politique ou idéologique. Et puis la 34e cérémonie des trophées UNFP se tenait hier soir à Paris. Cette année, pour la deuxième fois consécutive, c'est l'attaquant du PSG, Ousmane Dembélé, qui a été sacré meilleur joueur de la saison de Ligue 1.

0: Exile on Main Street est un album très complet et résolument subversif. En 1972, les Rolling Stones explorent leurs limites avec frénésie, sexe, drogue et rock'n'roll sont au programme. Keith Richards et Mick Jagger abusent de l'alcool et de l'héroïne et passent plus de temps à faire la fête qu'à travailler. C'est dans cette ambiance décadente que l'album Exile on Main Street est composé. Sous influence, les Rolling Stones s'essaient avec un brio salué par les amateurs à la soul, au gospel, au blues et au rock. Les conditions d'enregistrement de Exile on Main Street font partie de la légende des Rolling Stones. Mais le son puissant des guitares, les accords parfaitement maîtrisés et la variété des titres en font un album à part. 12 mai 72, Exile on Main Street, des Rolling Stones sortait.
1: Une date dans l'histoire.

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1: Bonjour à tous, l'horoscope de ce mardi 12 mai, on commence avec les béliers. Si de très hautes ambitions vous animent, laissez-les éclore dans un coin de votre tête, car on pourrait se servir de vos concepts. Taureau, c'est une très belle journée qui vous attend. Gémeaux, n'insistez pas sur des situations qui ne valent pas la peine que l'on s'y attarde. Cancer, vos actions sont les bienvenues, à une condition, restez à l'affût des bonnes occasions. Les lions, peu importe comment ont lieu les rencontres, les liens se font et se défont sous vos yeux, et vous ne cherchez pas à intervenir. Vierge, vos ambitions sont grandes, vous débordez de bonnes idées. Balance, vous pourrez miser sur votre flair pour agir dans la bonne direction. Les scorpions, vous détenez tous les atouts nécessaires pour boucler tout ce que vous avez entrepris. Sagittaire, vous êtes tout disposé à pardonner. Les capricornes, vous aimez votre tranquillité aujourd'hui plus que d'habitude. Les verseaux, trop de prudence pourrait vous amener à passer à côté de belles opportunités. Et puis les poissons, votre ouverture d'esprit fait miracle.
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0: 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Bonjour.
1: Bonjour, le Sénat reste divisé sur la fin de vie. Un amendement a été rejeté, mais le Parlement a adopté la proposition de loi pour renforcer l'accès aux soins palliatifs. La proposition de loi sur l'aide à mourir, en revanche, est encore loin d'être adoptée. Le MV Ondus, où sévissait une épidémie d'antivirus, rejoint désormais les Pays-Bas après avoir débarqué les derniers passagers hier. Les 5 passagers français sont toujours placés à l'isolement strict à l'hôpital Bicham à Paris. Une réunion interministérielle se tient à ce sujet en ce moment même, ce matin, à Matignon. Étudiants et professeurs manifestent dans plusieurs villes aujourd'hui. Ils protestent face aux récentes annonces du gouvernement qui entend augmenter la facture pour les étudiants internationaux qui veulent s'inscrire à la faculté. Le prêt flash carburant étendu au secteur du BTP, la nouvelle a été confirmée par le ministre de l'économie Roland Lescure. Cette mesure était initialement réservée aux agriculteurs, pêcheurs, transporteurs et taxis. L'analyse de son portable aurait révélé de nombreuses vidéos djihadistes. Un Tunisien de 26 ans a été mis en examen et écroué hier. Le suspect est soupçonné d'avoir projeté des attaques contre le musée du Louvre et une synagogue. Le procès en appel de Nicolas Sarkozy, lui, se poursuit. Les avocats généraux ont toujours la parole aujourd'hui pour aborder les questions de corruption et de financement de sa campagne de 2007. L'ex-président attend désormais de connaître les peines précises qui seront demandées demain. Les prix du pétrole toujours à la hausse alors que le président américain Donald Trump a déclaré que le cessez-le-feu entre Washington et Téhéran était sous assistance respiratoire et qu'il compte reprendre son opération de protection des navires. De son côté, l'Iran se dit prêt à donner une leçon aux États-Unis en cas de reprise des hostilités. Le petit Robert fête ses 60 ans et a dévoilé son édition 2027 parmi les nouveaux entrants, fast fashion, manosphère, équithérapie, sans oublier le mot banger. Le 79e Festival de Cannes s'ouvre ce soir sous la présidence du cinéaste sud-coréen Park Chan-wook. C'est le réalisateur de Old Boy. Il affirme qu'il veut récompenser des œuvres capables de durer un siècle et privilégier l'audace artistique au message politique ou bien encore idéologique. Enfin du football, avec la 34e cérémonie des trophées UNFP qui se tenait hier soir à Paris. Cette année, pour la deuxième fois consécutive, c'est l'attaquant du PSG, Ousmane Dembélé, qui a été sacré meilleur joueur de la saison de Ligue 1.

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0: 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Bonjour.
1: Bonjour, le Sénat reste divisé sur la fin de vie. Un amendement a été rejeté, mais le Parlement a adopté la proposition de loi pour renforcer l'accès aux soins palliatifs. La proposition de loi sur l'aide à mourir, en revanche, est encore loin d'être adoptée. Le MV Ondus, où sévissait une épidémie d'antivirus, rejoint désormais les Pays-Bas après avoir débarqué les derniers passagers hier. Les 5 passagers français sont toujours placés à l'isolement strict à l'hôpital Bicham à Paris. Une réunion interministérielle se tient à ce sujet en ce moment même, ce matin, à Matignon. Étudiants et professeurs manifestent dans plusieurs villes aujourd'hui. Ils protestent face aux récentes annonces du gouvernement qui entend augmenter la facture pour les étudiants internationaux qui veulent s'inscrire à la faculté. Le prêt flash carburant étendu au secteur du BTP, la nouvelle a été confirmée par le ministre de l'économie Roland Lescure. Cette mesure était initialement réservée aux agriculteurs, pêcheurs, transporteurs et taxis. L'analyse de son portable aurait révélé de nombreuses vidéos djihadistes. Un Tunisien de 26 ans a été mis en examen et écroué hier. Le suspect est soupçonné d'avoir projeté des attaques contre le musée du Louvre et une synagogue. Le procès en appel de Nicolas Sarkozy, lui, se poursuit. Les avocats généraux ont toujours la parole aujourd'hui pour aborder les questions de corruption et de financement de sa campagne de 2007. L'ex-président attend désormais de connaître les peines précises qui seront demandées demain. Les prix du pétrole toujours à la hausse alors que le président américain Donald Trump a déclaré que le cessez-le-feu entre Washington et Téhéran était sous assistance respiratoire et qu'il compte reprendre son opération de protection des navires. De son côté, l'Iran se dit prêt à donner une leçon aux États-Unis en cas de reprise des hostilités. Le petit Robert fête ses 60 ans et a dévoilé son édition 2027 parmi les nouveaux entrants, fast fashion, manosphère, équithérapie, sans oublier le mot banger. Le 79e Festival de Cannes s'ouvre ce soir sous la présidence du cinéaste sud-coréen Park Chan-wook. C'est le réalisateur de Old Boy. Il affirme qu'il veut récompenser des œuvres capables de durer un siècle et privilégier l'audace artistique au message politique ou bien encore idéologique. Enfin du football, avec la 34e cérémonie des trophées UNFP qui se tenait hier soir à Paris. Cette année, pour la deuxième fois consécutive, c'est l'attaquant du PSG, Ousmane Dembélé, qui a été sacré meilleur joueur de la saison de Ligue 1.

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0: 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Bonjour.
1: Bonjour, le Sénat reste divisé sur la fin de vie. Un amendement a été rejeté, mais le Parlement a adopté la proposition de loi pour renforcer l'accès aux soins palliatifs. La proposition de loi sur l'aide à mourir, en revanche, est encore loin d'être adoptée. Le MV Ondus, où sévissait une épidémie d'antavirus, rejoint désormais les Pays-Bas après avoir débarqué les derniers passagers hier. Les 5 passagers français sont toujours placés à l'isolement strict à l'hôpital Bicham à Paris. Une réunion interministérielle se tient à ce sujet en ce moment même, ce matin, à Matignon. Étudiants et professeurs manifestent dans plusieurs villes aujourd'hui. Ils protestent face aux récentes annonces du gouvernement qui entend augmenter la facture pour les étudiants internationaux qui veulent s'inscrire à la faculté. Le prêt flash carburant étendu au secteur du BTP, la nouvelle a été confirmée par le ministre de l'économie Roland Lescure. Cette mesure était initialement réservée aux agriculteurs, pêcheurs, transporteurs et taxis. L'analyse de son portable aurait révélé de nombreuses vidéos djihadistes. Un Tunisien de 26 ans a été mis en examen et écroué hier. Le suspect est soupçonné d'avoir projeté des attaques contre le musée du Louvre et une synagogue. Le procès en appel de Nicolas Sarkozy, lui, se poursuit. Les avocats généraux ont toujours la parole aujourd'hui pour aborder les questions de corruption et de financement de sa campagne de 2007. L'ex-président attend désormais de connaître les peines précises qui seront demandées demain. Les prix du pétrole toujours à la hausse alors que le président américain Donald Trump a déclaré que le cessez-le-feu entre Washington et Téhéran était sous assistance respiratoire et qu'il compte reprendre son opération de protection des navires. De son côté, l'Iran se dit prêt à donner une leçon aux États-Unis en cas de reprise des hostilités. Le petit Robert fête ses 60 ans et a dévoilé son édition 2027 parmi les nouveaux entrants, fast fashion, manosphère, équithérapie, sans oublier le mot banger. Le 79e Festival de Cannes s'ouvre ce soir sous la présidence du cinéaste sud-coréen Park Chan-wook. C'est le réalisateur de Old Boy. Il affirme qu'il veut récompenser des œuvres capables de durer un siècle et privilégier l'audace artistique au message politique ou bien encore idéologique. Enfin du football avec la 34e cérémonie des trophées UNFP qui se tenait hier soir à Paris. Cette année, pour la deuxième fois consécutive, c'est l'attaquant du PSG, Ousmane Dembélé, qui a été sacré meilleur joueur de la saison de Ligue 1.

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0: Le 5 mai dernier, Michel Généraux a été réélu à la présidence du comité d'animation de la Bachellerie. À la suite de l'Assemblée Générale, Xavier Munoz, pour cette nouvelle édition de Couleur Périgord sur Cristal FM, s'est entretenu avec cette dernière afin de faire le point sur l'année écoulée et de parler des perspectives 2026.
1: Michel Généraux, sans surprise, vous avez été donc réélu président du comité d'animation de la Bachellerie. On sort de cette Assemblée Générale et on peut dire qu'on a vécu, vous avez vécu avec l'association, une belle année 2025.
2: Ah, une très belle année 2025. C'est vrai, on avait des bénévoles qui vraiment se sont donnés à fond, dans une belle ambiance. Tout va très bien, j'espère que ça va continuer comme ça.
1: Vous parlez des bénévoles, la salle était bien remplie. Et c'est combien de bénévoles le comité d'animation, la Bachellerie ?
2: Ah, on a à peu près 25, voire 30 bénévoles.
1: C'est quand même pas mal pour une association dans un petit village tel que celui-là.
2: Exactement, c'est très bien et on en a besoin parce qu'il y a beaucoup de travail, beaucoup de manipulation. Voilà, c'est bien.
1: Beaucoup de manifestations, on va faire un petit bilan. Ça commence en juin avec la rando gourmande qui a fonctionné.
2: La rando gourmande a très bien fonctionné. Les gens attendent encore avec impatience qu'on recommence.
1: Oui, parce qu'elle reviendra en 2026.
2: Elle reviendra en 2026 et les haricots coins ont été très, très appréciés. Les saucisses du cochon gourmand, très, très appréciées. Donc voilà, à refaire.
1: Alors, il y a un autre moment qui a été important et qui a très bien fonctionné, c'était en juillet, c'est la première des marchés nocturnes. Ça, oui. Ça marche très bien, la Bachellerie.
2: Toujours. Les marchés nocturnes, les gens attendent ça avec impatience, il y a toujours une très belle ambiance. Ils aiment beaucoup le DJ qui met une ambiance, une belle ambiance. Et vraiment, le premier marché nocturne, il y a eu énormément de monde en juillet.
1: Je crois que vous avez dit 450 personnes.
2: C'est ça. C'est ça,
1: 450. C'est toujours le même DJ que vous faites venir à chaque fois,
2: oui.
1: Parce qu'il a l'air de plaire.
2: Ce DJ plaît parce qu'il se met dans toutes les sauces, du moderne, du moins, du voilà, suivant l'ambiance des gens qui sont là, voilà, suivant ce qu'ils aiment.
1: Alors le comité d'animation s'occupe aussi, et c'est important hein, dans chaque village, de la fête votive.
2: C'est ça.
1: Et ça dure sur 3 jours. Donc c'est une logistique un peu plus importante. Hein.
2: C'est plus important. Alors d'abord, ça commence par Jean-Baptiste Sursa qui vient le vendredi, qui va nous présenter encore cette année-là une nouvelle pièce. On se déguise, on joue le jeu avec eux. Il y a beaucoup de monde. Et puis le lendemain, c'est la fête. On fait venir des troupes. On essaie d'animer le village. Et puis le soir, marché nocturne qui fonctionne toujours très très bien, toujours avec le même DJ. Et le dimanche, on fait venir une autre troupe, on va essayer de faire une brocante. Et le soir, magret frites. Ils sont très très nombreux à venir manger notre magret frites. Voilà.
1: Alors sur cette période-là, peut-être une petite adaptation, vous l'avez évoqué,
2: oui.
1: À cause de la canicule hein, qui perturbe un petit peu les manifestations.
2: Oui, je pense que les gens font la sieste. Voilà, ça doit être ça.
1: Il fait trop chaud.
2: Oui, il fait trop chaud, ils sont dans la piscine. Donc on a décidé cette année de reculer nos manifestations de façon à ce qu'ils soient réveillés ou sortis de la piscine, voilà.
1: Mais elles seront bel et bien programmées cet été. Donc c'est toujours le premier week-end d'août, fin juillet, début août pour 2026 justement.
2: Toujours pareil, toujours le premier week-end d'août, et là je crois que ça finit le 31 juillet, je crois le 1er et le 2 août, oui. Et après, on a notre dernier marché nocturne qui se trouvera le 19 août.
1: Et qui fonctionne également.
2: Également.
1: De ce manière, il fonctionne tout l'été.
2: Tout l'été, oui, tout l'été. Les gens attendent ça avec impatience.
1: Il y a un petit point que je voulais soulever, le 13 décembre, il y a ce que moi j'appelle le repas des bénévoles.
2: Ah, oui.
1: C'est quelque chose, c'est un moment important de se réunir entre bénévoles et de les remercier. Tout simplement autour d'une table.
2: Exactement. Alors moi, avant, ça se passait pas comme ça. Avant, le président demandait une petite participation aux bénévoles. Je suis tout à fait contre ça. Les bénévoles, ils dépensent de l'énergie, de l'essence, de tout. Pour moi, on les remercie en offrant tout. Et cette année, ils ont eu, enfin l'année dernière d'ailleurs pour le repas, ils ont eu à l'apéritif champagne et plus le repas au Grand Coderre. Et je pense qu'ils sont sortis, ils n'avaient plus faim.
1: Donc, voilà. La grande classe.
2: Ah, oui, voilà.
1: Sur la partie administrative, très peu de changements, mais j'ai quand même noté qu'il y avait les nouveaux arrivants qui s'intègrent naturellement et aussitôt au comité d'animation. Ça vous fait plaisir, ça?
2: Ah oui, très, très très plaisir. Surtout quand arrivent des jeunes, là on va voir des petits jeunes, ah ben oui, on veut bien, nous on tiendra la buvette, ma compagne fera... Voilà, c'est vraiment, ça fait plaisir, parce que ça veut dire qu'il y a une bonne ambiance, quoi, qu'on doit être sympa. Je pense qu'on doit être sympa, ça doit être ça.
1: Ce qui est assez rare dans les associations en ce moment, parce qu'on a plutôt tendance à perdre des bénévoles.
2: C'est vrai.
1: J'ai entendu un nom, Sergio Gasparo, que les gens connaissent dans le coin, qui revient, et est-ce qu'on peut espérer revoir la course de caisse à savon à la Bachelerie?
2: C'est une idée qui est en train de germer. Eh oui, et c'est pour ça qu'il revient, et qu'on l'a insisté, on lui a dit, si tu n'es pas au CA, eh bien tu ne peux pas faire ta course de caisse à savon. Eh bien il revient, voilà. Et puis Jean-Marie, pareil, qui était déjà là depuis pour faire son rallye touristique, qui a été un véritable succès.
1: J'allais y venir, le rallye, les gens qui vous étaient venus nous présenter à la radio,
2: il a
1: très très bien fonctionné.
2: Très très bien. Je ne me rappelle plus le nombre de véhicules, mais c'était quelque chose de... Ah oui, les gens adorent. En plus, il nous fait découvrir des coins qu'on n'imagine même pas. Voilà.
1: Donc que ce soit renouvelé très certainement
2: Tout à fait. Et déjà, il a commencé à mûrir celui de l'année prochaine.
1: Qu'est-ce qu'on peut souhaiter au comité d'animation donc pour cette année 2026 qui a déjà commencé, bien sûr?
2: Eh bien, tout le meilleur, quoi. Hein, qu'il fasse beau pour nos marchés, que l'ambiance reste la même et puis que la forme reste aussi. Hein. Il faut que la forme reste, voilà. Mais il n'y a pas de raison.
1: Merci beaucoup.
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0: 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Bonjour.
1: Bonjour à tous. Le Premier ministre encadrait ce matin à Matignon une première réunion concernant la gestion de l'hantavirus. Un cas a été enregistré en France. Une femme qui séjournait à bord d'un bateau de croisière MV Ondius. 22 personnes considérées comme cas contact sont à l'isolement. La ministre de la Santé, Stéphanie Rist, tiendra une conférence de presse sur ce sujet en fin d'après-midi. Mieux prendre en compte les victimes, c'est l'objectif du projet de loi qui arrive à l'Assemblée nationale aujourd'hui. Les députés examinent une loi pour informer les victimes lors de la libération d'un agresseur sexuel. L'ensemble des 8 organisations syndicales dénoncent le projet de loi du gouvernement autorisant les boulangeries et fleuristes artisanaux à faire travailler leurs salariés le 1er mai. Le texte sera examiné au Sénat à partir du 16 juin. L'audience a repris ce matin au procès en appel de Nicolas Sarkozy dans l'affaire des soupçons de financement libyen de sa campagne présidentielle de 2007. Le parquet général poursuit son réquisitoire. Un Tunisien de 27 ans a été mis en examen, soupçonné de préparer une attaque djihadiste en France. Les cibles évoquées incluent le Louvre et une synagogue, selon le parquet national antiterroriste. Étudiants et professeurs manifestent aujourd'hui dans plusieurs villes. Ils protestent face aux récentes annonces du gouvernement qui entend augmenter la facture pour les étudiants internationaux qui veulent s'inscrire à la faculté. Cannes déroule pour la première fois son tapis rouge ce soir. Le plus grand festival au monde de cinéma démarre pour 10 jours avec 22 films en compétition, parmi eux 6 films français. Le jury est présidé cette année par le réalisateur sud-coréen Park Chan-wook. Et puis sport et football, les trophées UNFP, les récompenses du football français. Ousmane Dembélé est élu meilleur joueur de Ligue 1. Pierre Sage, coach de Lens, a lui été nommé meilleur entraîneur. Chez les femmes, la lyonnaise Melchie Dumornay est la meilleure joueuse. Enfin, Mickaël Hollize a lui été élu meilleur français de l'étranger.

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Vos offres d'emploi avec France Travail, antenne de Terrasson-Lavilledieu. Offre 207 VYFR. Sur Terrasson, il est recherché une ou un aide-soignant. Les débutants sont acceptés. Un bac plus 2 ou équivalent aide-soignant diplôme d'État est nécessaire. Le contrat proposé est un CDD de 1 mois de 37h50 par semaine. Offre 207 WWXJ. Léo Lagrange Animation pour Terrasson recherche une ou un animateur d'accueil de loisirs. Un an d'expérience et un CAP BEP et équivalent BAFA ou équivalent est demandé. Le contrat proposé est un CDD de 1 mois de 9h30 par semaine pour le mois d'août. Offre 207 WXLS. Léo Lagrange Animation pour Bad Folle Danse recherche également une ou un animateur d'accueil de loisirs. Un an d'expérience et un CAP, BEP et équivalent, BAFA ou équivalent est demandé. Le contrat proposé est un CDD de 1 mois de 9h30 par semaine pour le mois d'août. Offre 205 MPBZ. VM Toit et Bois situé à Terrasson recherche une ou un couvreur zingueur. Les débutants sont acceptés. Le contrat proposé est un CDD de 6 mois de 35 heures par semaine. 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

0: 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Bonjour.
1: Bonjour à tous. Le Premier ministre encadrait ce matin à Matignon une première réunion concernant la gestion de l'antivirus. Un cas a été enregistré en France, une femme qui séjournait à bord du bateau de croisière MV Ondius. 22 personnes considérées comme cas contact sont à l'isolement. La ministre de la Santé, Stéphanie Rist, tiendra une conférence de presse en fin d'après-midi. Mieux prendre en compte les victimes, c'est l'objectif du projet de loi qui arrive à l'Assemblée nationale. Les députés examineront une loi pour informer les victimes lors de la libération d'un agresseur sexuel. Les chauffeurs VTC sont appelés à manifester en ce moment devant les locaux d'Uber à Paris pour dénoncer la précarisation des chauffeurs, les tarifs imposés, l'absence de protection sociale et le mépris des plateformes envers les travailleurs, selon le syndicat de VTC FO-INV. Autre manifestation, celle des étudiants et professeurs aujourd'hui dans plusieurs villes. Ils protestent face aux récentes annonces du gouvernement qui ont augmenté la facture pour les étudiants internationaux qui veulent s'inscrire à la faculté. À l'international, Kiev et Moscou s'accusent mutuellement d'avoir mis fin à la trêve qui était en vigueur depuis 3 jours sous l'égide des États-Unis. La Russie affirme avoir abattu une vingtaine de drones ukrainiens cette nuit, quand l'Ukraine dit avoir abattu plus de 200 drones russes. Plus que quelques heures avant que la croisette ne s'anime, coup d'envoi des festivités ce soir avant 10 jours de compétition qui verront 22 films se disputer la Palme d'Or, dont 6 français, alors qui succédera à un simple accident de Jafar Panahi couronné en 2025. Sport et basket, LeBron James va-t-il prendre sa retraite? Le doute plane pour la star des Lakers, quadruple champion NBA et âgé de 41 ans. Son équipe a en effet été éliminée des playoffs la nuit dernière. Cette nouvelle sortie prématurée de son équipe laisse donc planer un doute sur son futur. Et puis Météo France vous propose de baptiser les prochaines tempêtes automnales. Cette liste doit répondre à plusieurs critères. Par respect de la parité, elle doit alterner prénoms féminins et masculins. Et vous avez jusqu'au 21 mai.

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1: Dans cette nouvelle édition de Cultura Pop sur Cristal FM, direction Montignac-Lascaux pour parler musique avec le Festival de l'Ort. Un rendez-vous qui mêle concerts, découvertes artistiques autour de la distillerie de l'Ort. Et pour nous en parler, Raphaël Reynoux s'est entretenu avec Loïse Gauthier, cofondateur du festival.
2: Bonjour Loïse Gauthier.
3: Bonjour.
2: Vous êtes fondateur et alchimiste à la distillerie de l'Ort, une entreprise familiale située à Montignac-Lascaux. Et vous organisez prochainement un festival directement sur le lieu de travail. Mais avant de parler de cet événement, j'aimerais revenir sur la distillerie. Pouvez-vous nous la présenter et nous dire un peu quelle est son histoire ?
3: Nous sommes une petite distillerie dans le Périgord noir, à Montignac-Lascaux. Distillerie familiale, donc, qui a été montée il y a 5 ans avec ma sœur Nolwenn. Cette distillerie a été fondée sur la terre de nos grands-parents. Petite ferme qui était à la base une ferme vivrière avec des moutons, de la vigne dans les années 50. Et aujourd'hui est devenue une distillerie là où on cultive nos plantes, on les distille avec un petit alambic et on fait des produits, gin, pastis, vermouth qui plaisent à tout le Périgord et ailleurs avec modération toujours.
2: Que vendez-vous exactement dans votre boutique ?
3: Principalement voilà, trois spiritueux. Comme je le disais, gin, pastis et vermouth. Et en fait, on se spécialise sur des spiritueux de plantes. Donc moi, à la base, je suis distillateur. J'ai fait une formation en Écosse, à Édimbourg, il y a 10 ans maintenant. J'ai été maître distillateur en Angleterre dans une distillerie de gin. Et j'ai voulu un petit peu ramener ce savoir Périgord. Et ramener un spiritueux qui n'était pas à la base périgourdin, mais le remettre un petit peu au goût du jour, avec une sensibilité propre au Périgord, avec des plantes périgourdines, tout ça.
2: Et Louis, vous organisez donc la troisième édition de ce festival les 15 et 16 mai. Par rapport aux premières éditions, est-ce que le public a été au rendez-vous ?
3: Ah, le public a été au rendez-vous. Nous, ce qu'on cherche à faire, donc on a fait la première édition du festival donc il y a 4 ans maintenant. C'était pour fêter un petit peu la première année de la distillerie. Donc c'était un petit festival sur une journée avec tout public, très sympa, un petit peu dans l'univers. Des fêtes de village, comme on aime bien les faire ici en Périgord. On a fait il y a 2 ans un festival qui était cette fois-ci sur 2 jours, et le public a été au rendez-vous. C'était une très très belle fête, toujours au week-end de l'Ascension. On a beaucoup rigolé. Je pense qu'aujourd'hui c'est important de se retrouver ensemble et de faire la fête et de partager des moments conviviaux ensemble. C'était des très beaux moments, et donc cette année on remet le couvert.
2: On commence les festivités le vendredi 15 mai, donc à 20h30 avec le groupe Afro Galactique.
3: C'est ça, les concerts commencent à 20h30, mais avant ça, vous allez avoir le Conservatoire de Montignac, 3 groupes de musique du Conservatoire de Montignac qui vont se représenter sur scène, et vous allez avoir des déambulations de théâtre également. Donc le but de cette année, ça va être de créer un réel univers. Vous allez rentrer dans un univers utopique, c'est ce qu'on appelle un univers solar punk, à la différence de steampunk qui est un petit peu dystopique, avec une dystopie d'un monde futuriste. Mais là aujourd'hui on va aller sur un solar punk, donc c'est-à-dire avec beaucoup de fleurs, un environnement très très onirique, donc c'est le monde qu'on a essayé de créer.
2: Afro Galactique, 22h30. Est-ce que vous pouvez nous parler de Mangebal ?
3: Le Mangebal est un groupe extraordinaire. En Périgord, vous avez beaucoup d'endroits où ce qu'on appelle le bal trad, des bals traditionnels, qui sont des bals avec des gens qui dansent, avec des assez codifiés. Et le Mangebal est un groupe de bal trad qui justement arrive à remettre au goût du jour un petit peu cette musique-là. Et dans une ambiance extraordinaire, vous allez danser avec des musiques traditionnelles un petit peu électroniques et qui font vibrer toute une foule.
2: On finit ensuite la première soirée avec Kanka.
3: Kanka, légende du dub qui vient de Normandie. Un artiste avec qui on a un petit peu grandi, donc c'est un petit peu notre coup de cœur. Et on est super heureux de l'avoir cette année, qui va mettre l'ambiance et qui est extraordinaire.
2: On reprend ensuite avec Nakar le lendemain à 18h30.
3: C'est ça, Nakar, qui est un groupe franco-brésilien, qui est de Montignac, et qui a des sonorités très tropicales, et qui permet de justement lancer la soirée, et lancer le samedi.
2: On poursuit la soirée avec Desert Street à 20h30.
3: Desert Street, donc un groupe qui a des sonorités subsahariennes, qui est un groupe de Grenoble, des sonorités subsahariennes un petit peu rock, très sympa.
2: À 22h, on aura Uzi Freja. Est-ce que je le prononce bien ?
3: Uzi Freja, ouais.
2: Uzi Freja,
3: qui est une artiste qui est un petit peu à la façon de Missy Elliott, pour ceux qui connaissent le côté un petit peu hip-hop, que j'avais vu à Bergerac, justement, un festival qui s'appelle La Claque, qui est extraordinaire, qui est un petit peu dans le même style que Uzi Freja, qui avait ambiancé, qui avait réussi à ambiancer toute une foule, et du coup, on a fait appel à elle également.
2: Et avant de laisser place à la musique, vous proposez quelques activités ?
3: Le théâtre qui va venir et qui va proposer des déambulations très oniriques. Vous allez avoir une personne qui ressemble un petit peu à Santa, avec un alambic sur lui. Donc c'est tout un univers qu'on essaye de créer pour grands-enfants et petits-enfants, pour justement que tout le monde puisse profiter de ce moment ensemble.
2: Y a-t-il un camping pour dormir ?
3: On n'a pas de camping pour dormir.
2: Mais comment pourrait faire pour séjourner entre les deux journées ?
3: Alors, les gens pourront laisser leur tente si besoin sur le parking.
2: Malheureusement, on comprend que cette édition sera la dernière. Pourquoi ce choix ?
3: Pourquoi le choix de la dernière ? Vous savez, c'est comme une... Je sais pas si vous avez vu Game of Thrones. C'est comme une bonne série. À un moment donné, il faut que ça s'arrête. Faut pas forcément poursuivre. On fera d'autres choses à la distillerie. On aura d'autres activités artistiques et tout ça. Mais le festival, le but, c'est de partir en beauté, de faire une vraie belle fête à la fin et que pas ça s'éternise et devenir un gros truc. Non, non, on est heureux de ce qu'on a créé. On est heureux de ce qu'on crée. Mais on s'arrête au bon moment avant que voilà que ce soit beaucoup d'énergie. On reste une distillerie où on essaye de produire les meilleurs spiritueux possibles.
2: Où peut-on se renseigner pour obtenir plus d'informations et où réserver son billet?
3: On peut aller sur distilleriedelord.com. Vous avez toutes les informations sur la page de le festival et vous pouvez prendre vos billets sur le site internet et également aussi sur place.
2: Quels sont les tarifs?
3: On est à 15€ par soir, par personne, ou 25€ les deux soirs, et pour les moins de 12 ans, c'est gratuit.
2: Loïs Gauthier, fondateur et alchimiste à la distillerie de l'Orte, et vous organisez le festival les 15 et 16 mai, chemin de Fontfroide à Montignac. C'est la dernière édition, donc faut venir. Merci d'avoir été avec nous, Loïs.
3: Merci à vous.
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0: 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Bonjour.
1: Bonjour à tous. Emmanuel Macron, le chef de l'État français, actuellement en visite au Kenya, s'est fâché pendant une table ronde avec des acteurs culturels africains. Le président était excédé par le brouhaha permanent et a recadré le public. C'est un manque total de respect, a-t-il lancé. L'antivirus, et à ce stade, 22 Français ont été identifiés comme des cas contacts. 8 ont voyagé sur le vol du 25 avril qui reliait l'île de Sainte-Hélène à Johannesburg, dans lequel la croisiériste néerlandaise décédée a voyagé, et 14 autres sur le vol du même jour qui reliait Johannesburg à Amsterdam, dans lequel elle est brièvement montée puis dont elle a été débarquée avant le décollage en raison de son état de santé. Les 8 Français qui ont voyagé sur le vol Sainte-Hélène-Johannesburg ont été mis à l'isolement rapidement. Demain, le monde du cinéma se donnera rendez-vous sur la Croisette. C'est le début du festival de Cannes. Le tapis rouge est installé aujourd'hui et on attend des stars comme Scarlett Johansson, Javier Bardem ou encore Léa Seydoux.

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1: Bonjour à toutes et bonjour à tous, heureux de vous retrouver dans notre chronique jardin du mois de mai, ça pousse en Périgord. Bonjour Léon.
2: Bonjour à toutes et à tous, bonjour Laurent.
1: Eh bien aujourd'hui, je crois qu'il y a des couleurs dans notre studio Crystal FM.
2: Ça fait plaisir.
1: On a amené un peu de tout, un beau laurier des montagnes, des fraises, des cerises, une astromère. On va vous parler de tout ça, de plantes peu connues comme le laurier des montagnes et des plantes connues comme l'astromère. Et puis après on parlera bien sûr
2: de jardin, fleurs
1: et légumes. Léo, on attaque par notre plante un peu insolite du jour.
2: Le calmia, qu'on appelle laurier des montagnes.
1: Qu'est-ce à quoi ?
2: Donc le calmia, ça va être une plante qu'on qualifie dans la famille des plantes de terre de bruyère, et donc qui s'installe plutôt à la mi-ombre.
1: Et elle a des fleurs vraiment très attrayantes.
2: Magnifique.
1: Forme de petit parapluie, d'un rose, à bordure blanche, mouchetée on va dire.
2: C'est une plante de collection, hein, vous la trouverez pas partout celle-ci.
1: Voilà, donc c'est le calmia, c'est le laurier des montagnes. Donc comme tu l'as dit, on l'associe à des plantes de terre de bruyère.
2: Oui.
1: On peut l'associer à des rhodos, des azalées, à des pierrices, à des camélias, à des leucotes. Donc on peut la mettre en isolé, on peut la mettre donc massif.
2: En association, dans toutes ces plantes un petit peu, même dans des plantes de style japonisante, ça peut être très sympa avec un érable du Japon par exemple. Cette floraison là, c'est vraiment très très sympa.
1: Donc bien sûr, c'est une plante qui gèle pas, au même titre que des rhodos, donc moins 18,
2: très
1: sans problème.
2: Rustique.
1: On peut la mettre mi-ombre, des feuilles persistantes.
2: Comme le laurier,
1: comme le rhodo.
2: C'est ça.
1: C'est une plante à essayer, vous la retrouverez chez nous. Elle sort en 4 litres, fait environ 80 cm. Très très belle, à essayer dans vos massifs.
2: Pour les collectionneurs de vraiment plantes un petit peu qui sortent de l'ordinaire, ça fait partie de cette catégorie.
1: Je le répète, c'est le calmia, le laurier des montagnes. Ensuite,
2: on va parler d'une incontournable d'été, c'est l'alstromère, Stroemeria.
1: Et voilà, et notamment notre variété fétiche, l'Indian Summer,
2: qui est magnifique.
1: Qui est très florifère, donc qui a un feuillage un peu bronze.
2: Oui.
1: Et floraison saumonée,
2: orange saumonée. Qui est très très belle. L'alstromère, on la place plein soleil. Donc il y a deux types d'alstromères. On va avoir des alstromères naines. Donc celle-ci, c'est idéal pour mettre par exemple dans des jardinières, dans des balconnières, tout ça pour l'été. Et après on va avoir des alstromères plus hautes. Celle-ci, c'est idéal à mettre dans des massifs ou en plate-bande ou quelque chose comme ça. Et celles-ci, elles sont idéales surtout pour les bouquets, parce que ça fera de longues tiges. Et celles-ci, on les coupe pour faire des bouquets.
1: Oui, parce qu'à la base, l'alstromère, c'était une plante de bouqueterie.
2: C'est ça.
1: Et encore d'ailleurs, c'est une plante qui est très pas ancestrale, mais qui est très vieille, qu'on connaît depuis longtemps. Mais par contre, qui marche très très bien, on le redit, en plein soleil et qui a, malgré tout, nécessite très peu d'eau.
2: Elle repousse d'une année sur l'autre. Son système aérien en fait disparaît au même titre que les arômes, par exemple, à l'hiver. Et après, ça reprend directement au mois de mars-avril. Là, ça commence à repousser.
1: Donc, à mettre en association avec de la vivace, avec de la graminée, avec plein d'autres plantes qui vont s'associer pour une floraison estivale de plein soleil. Je répète.
2: C'est ça. L'alstroemeria.
1: L'alstroemeria. Indian Summer, magnifique floraison, plante très rustique qui disparaît l'hiver.
2: Voilà, c'est ça. Alors on va faire un petit aparté aussi aujourd'hui sur l'artichaut, Laurent, parce que c'est le moment.
1: L'artichaut.
2: On en a en pépinière et puis on peut les planter. Moi, l'artichaut, ça me fait toujours penser à mes grands-parents. Ils en ont 4-5 qui sont énormes, que j'ai toujours vus. Et c'est les artichauts qui font pratiquement 1m20, 1m50 de haut. C'est magnifique.
1: Alors Léo, je vais te poser une question. Donc les artichauts en ce moment, il y a besoin quand même de les renourrir.
2: Ouais, pour leur donner des éléments nutritifs. Là, pour avoir vraiment de belles récoltes, là, on leur met. Il ne faut pas hésiter à leur mettre de l'engrais en surfaçage. Donc, à la surface du sol, on leur met 4-5 bonnes poignées de chlorotherre, par exemple, notre engrais qu'on parle toujours. Et ça va vraiment leur donner un petit coup de.
1: L'artichaut, ça aime être travaillé au sol. Ça adore la fumure.
2: C'est vrai.
1: Donc, l'hiver, il ne faut pas hésiter à mettre du
2: fumier
1: de bovin.
2: Ouais, c'est ça.
1: Et bien les travailler. Il ne faut pas les laisser dans l'herbe. Ça déteste. Ça.
2: Et on enlève aussi, moi j'aime pas ça, et ça redonne un peu le parasite. Quand on a des feuilles qui sont jaunes, qui sont marrons, qui sont mortes, on les arrache parce qu'après ça c'est une propagation de virus, c'est pas bon. Donc on les enlève, c'est ce qu'on appelle les méthodes prophylactiques.
1: L'artichaut aussi, ça a tendance à attraper les pucerons noirs. Donc quand vous voyez, parce que maintenant il y en a dans la nature, des coccinelles, vous n'hésitez pas à les déplacer vers vos pieds d'artichaut, et les coccinelles sur l'artichaut, sur le puceron noir, ça fait un travail formidable.
2: Devant nous, on a la variété Lancelot. Ouais. Donc c'est hybride celui-là.
1: On a plusieurs variétés qui sont disponibles chez nous, du violet, du vert.
2: Lancelot, ça va être une variété très productive en vert. Mmh. Et celui-là, on peut même le farcir, je vois. Donc avec un cœur tendre, c'est très beau.
1: Dans le jardin. Et puis, ça fait pas qu'il y a des gens qui nous en ont pris pour faire de la déco.
2: Ah oui.
1: En association d'autres arbustes, et bien l'artichaut. Même tout à l'heure, on en parlait avec du côté de Saint-Rabier. Ils veulent mettre des artichauts pour décorer un peu les jardins, les massifs.
2: Au même titre que les choux,
1: voilà,
2: par exemple.
1: Voilà, ça se met en déco sans aucun problème.
2: À planter, ça, c'est l'artichaut.
1: En ce moment, il va se plaire. Donc, entre mi-soleil et averse, donc c'est un temps pour lui.
2: C'est vrai. On parle de légumes. Tiens, on va parler des plants de légumes. Donc, c'est toujours le moment. Hein, pour ceux qui n'ont pas encore planté les tomates, tout
1: la
2: ça.
1: La saison est lancée.
2: On a du stock, beaucoup de tomates, courgettes, concombres, potimarron, patates douces, poivrons, aubergines, piments, melons, pastèques. On a vraiment de quoi faire. Hein.
1: Allez, fais-nous un petit rappel de toutes les variétés que tu as mis en production, Léo, dès plus précoces jusqu'aux plus tardives. Hein, parce
2: bien
1: que
2: sûr.
1: Donc c'est important de planter des deux.
2: On va parler de tomates et donc plus précoces. Donc ça va être les glaciers, par exemple, la variété glacier. La Nord de Crimée qui vient aussi une des premières. Oui. Et après, on va avoir l'incontournable portugaise. On rappelle, c'est la grosse tomate. L'ananas jaune. Après, on a la cornue des Andes aussi.
1: Cornue des Andes, l'allongée,
2: cœur de bœuf rouge.
1: Cœur de bœuf rouge.
2: Et jaune aussi. La cœur de bœuf jaune qui est extra. Et après, des petites tomates cerises.
1: On a toutes sortes. Des rouges,
2: des jaunes poires, des noirs et aussi la green zebra.
1: La green zebra.
2: On l'a oublié celle-ci. Voilà, en tomate. Et puis après, mes courgettes jaunes, vertes. Rayés, on a la courgette ronde, on a vraiment tout type de légumes.
1: Pour rappel, nos plantes de tomates sont faites
2: en motte.
1: Il n'y a pas de plastique.
2: Non.
1: Pour les planter direct, c'est une petite motte qui a été faite à la motteuse, donc sans aucun problème. Il y a une reprise garantie.
2: Prieront 1 euro la motte.
1: 1 euro la motte.
2: Voilà, avec le conseil qui va avec.
1: Les tomates,
2: n'hésitez
1: 1 euro. Et puis après, les autres pieds d'aubergine, ça tourne entre 1 euro 20.
2: Près de la salade aussi, plantes salade. 4 euros les 15. Les 15 mottes. Et après, un petit peu de plants d'oignons jaunes, un petit peu de plants de poireaux, un petit peu de plants de choux, brocolis, les choux cabus, les choux pointus.
1: Et nos fameux cornichons d'où on avait expliqué la recette la dernière fois.
2: Voilà, les cornichons aussi. Les aromatiques aussi, on n'oublie pas. Une vingtaine d'aromatiques différentes.
1: Hein. Un gros panel d'aromatiques.
2: Ah oui.
1: En passant par les plus connus, persil, la basilique, thym, etc.
2: Des
1: moins connus aussi, avec des nouvelles variétés de menthe, des nouvelles variétés d'aromatiques qui sont très très intéressantes.
2: À découvrir en pépinière.
1: Voilà.
2: Un peu de fleurs, c'est le moment aussi. Donc on aura du géranium, du pélargonium. Des bégonias dragon, des bégonias sempervirens, ça c'est les plus petits. Puis après tout type de fleurs, du dipladenia, différentes tailles, différents prix à découvrir en pépinière, des suspensions, vraiment on a de quoi faire, de quoi fleurir vos balcons, vos terrasses.

0: Vous allez pas repartir les coffres vides, ça c'est sûr. Il y aura de quoi faire, il y aura bien un végétal qui vous plaira.
1: Léo,
0: et là, Laurent me montre des fraises.
1: Petit échantillon de fraises, parce que du côté du pays de l'Issandonée, on a commencé la récolte de fraises. Bon, bien sûr, là il y a plusieurs variétés. Léo, regarde, il y a la gariguette, bien sûr.
0: Gariguette, ouais.
1: Bon, qui est bonne, mais bon, c'est pas la meilleure. Après, il y a la syrafine, il y a la mariguette, il y a la maestro, il y a la mara des bois.
0: Un petit mélange de fraises d'Issandon.
1: Eh bien, regarde ça, comme c'est beau.
0: C'est beau.
1: On les avait nettoyées. Durant le mois de février.
0: Oui.
1: Bien irrigué quand il a fait chaud au mois d'avril. Alors là, par contre, comme tu dis, on en ramasse des pleins paniers.
0: Des pleins paniers.
1: Et c'est extra. C'est vite fait de planter ça dans vos jardins. Vous n'avez pas besoin d'en mettre une centaine. Une dizaine de pieds, ça suffit.
0: Ah, oui,
1: et
0: oui.
1: C'est extra. Les gamins se sont régalés à ramasser ça pendant les vacances.
0: Pour le dessert, moi, j'ai aussi amené des cerises, des belles de mai de Brignac. Elles sont délicieuses.
1: Je pense que ça va être une année à fruits cette année.
0: Ah oui, il y aura les prunes se forment.
1: Les cerises rentrent dans le bal. Le reste prendra la suite et il va y avoir une belle année de prunes.
0: Même du raisin et tout, ça se forme à la maison. C'est très,
1: donc,
0: très beau.
1: Donc, pensez à planter des fruitiers
0: à l'automne.
1: À l'automne.
0: On vous attend en pépinière avec plaisir.
1: On vous a éveillé les papilles, j'espère.
0: Oui.
1: On vous attend dans ce mois de mai.
0: C'est ça.
1: Et
0: on n'oublie pas.
1: On n'oublie pas.
0: Ça pousse en Périgord.
1: Merci.
0: Au revoir. Merci.
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0: 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Bonjour.
1: Bonjour à tous. Malgré la fin de l'évacuation du navire de croisière MV Ondus, où le foyer de contamination s'est déclaré, notre travail n'est pas terminé, a averti le patron de l'Organisation Mondiale de la Santé. En France, le ministère de la Santé tiendra une conférence de presse avec des scientifiques aujourd'hui à 16h45. Le pouvoir iranien a écarté l'idée d'amender ses propositions pour mettre durablement fin à la guerre au Moyen-Orient, après que le président Donald Trump a jugé que le document reçu de Téhéran était bon à mettre à la poubelle. Dans ce contexte, le lancement d'une opération militaire pour sécuriser le détroit d'Ormuz paraît encore lointain. Au lendemain de l'incendie meurtrier survenu dans un immeuble de Décines-Charpieu, le procureur de Lyon a détaillé les premiers éléments de l'enquête lors d'une conférence de presse. Les investigations se poursuivent autour de la piste criminelle et d'un possible lien avec le trafic de stupéfiants. Les trois victimes sont connues des services de la justice. Après de longs mois d'attente, la 79e édition du Festival de Cannes s'ouvre aujourd'hui.

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0: 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Bonjour.
1: Bonjour à tous. L'Organisation mondiale de la santé a annoncé de nouveaux cas d'antivirus, portant le total mondial à 11 cas, dont 3 décès. Tous concernent des passagers ou membres d'équipage du navire. Le patron de l'OMS a assuré que les Français n'avaient pas à s'inquiéter de cette situation. De son côté, Gilles Pialoux, chef du service des maladies infectieuses de l'hôpital Tenon, a estimé que beaucoup d'éléments vont contre l'idée d'une pandémie. Le parquet a requis en appel la condamnation de Nicolas Sarkozy pour corruption et financement illégal de campagne dans l'affaire libyenne. Il estime qu'un accord avec Muammar Kadhafi a permis de financer la campagne de 2007. Le commandement central américain affirme que 65 navires commerciaux ont été redirigés et 4 interceptés depuis le début du blocus dans le détroit d'Ormuz. En France, Patrick Pouyanné, le patron de Total Energy, sera auditionné le 17 juin par la commission des finances de l'Assemblée nationale. En cause, les profits records de Total Energy et sa fiscalité, le groupe n'ayant pas payé d'impôts sur les sociétés en France en 2025. L'audition portera aussi sur une éventuelle taxe sur les super-profits et le plafonnement des prix des carburants. On poursuit avec la FNAM qui se veut rassurante pour l'été malgré la guerre au Moyen-Orient et la hausse du kérosène. Les réservations restent stables, les prix des billets modérés et moins de 2% des vols seulement seront annulés. De son côté, Sudrail appelle à la grève pour les salariés de Transdev sur la ligne TER Marseille-Nice les 21, 22 et 23 mai en plein festival de Cannes. Le syndicat dénonçait des conditions de travail dégradées, des rémunérations insuffisantes et un dumping social au sein de la filiale TRSI. Et justement, le Festival de Cannes s'ouvre sans grand blockbuster hollywoodien cette année, misant davantage sur le cinéma français et européen. Il met notamment à l'honneur plusieurs réalisateurs français. C'est tout pour l'essentiel de l'actualité. Je vous souhaite une excellente fin de journée à toutes et à tous. À notre écoute.

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0: 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Bonsoir.
1: Bonjour à tous. L'Organisation mondiale de la santé a annoncé de nouveaux cas d'antivirus, portant le total mondial à 11 cas, dont 3 décès. Tous concernent des passagers ou membres d'équipage du navire. Le patron de l'OMS a assuré que les Français n'avaient pas à s'inquiéter de cette situation. De son côté, Gilles Pialoux, chef du service des maladies infectieuses de l'hôpital Tenon, a estimé que beaucoup d'éléments vont contre l'idée d'une pandémie. Le parquet a requis en appel la condamnation de Nicolas Sarkozy pour corruption et financement illégal de campagne dans l'affaire libyenne. Il estime qu'un accord avec Muammar Kadhafi a permis de financer la campagne de 2007. Le commandement central américain affirme que 65 navires commerciaux ont été redirigés et 4 interceptés depuis le début du blocus dans le détroit d'Ormuz. En France, Patrick Pouyanné, le patron de Total Energy, sera auditionné le 17 juin par la commission des finances de l'Assemblée nationale. En cause, les profits records de Total Energy et sa fiscalité, le groupe n'ayant pas payé d'impôts sur les sociétés en France en 2025. L'audition portera aussi sur une éventuelle taxe sur les super-profits et le plafonnement des prix des carburants. On poursuit avec la FNAM qui se veut rassurante pour l'été malgré la guerre au Moyen-Orient et la hausse du kérosène. Les réservations restent stables, les prix des billets modérés et moins de 2% des vols seulement seront annulés. De son côté, Sudrail appelle à la grève pour les salariés de Transdev sur la ligne TER Marseille-Nice les 21, 22 et 23 mai en plein festival de Cannes. Le syndicat dénonçait des conditions de travail dégradées, des rémunérations insuffisantes et un dumping social au sein de la filiale TRSI. Et justement, le festival de Cannes s'ouvre sans grand blockbuster hollywoodien cette année, misant davantage sur le cinéma français et européen. Il met notamment à l'honneur plusieurs réalisateurs français. C'est tout pour l'essentiel de l'actualité. Je vous souhaite une excellente fin de journée à toutes et à tous. À notre écoute.

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0: 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La 4e édition de l'Alassac Geek Festival revient cette année, c'est 16 et 17 mai à la salle culturelle d'Alassac. Pour nous parler de cette nouvelle édition dans Cultura Pop sur Crystal FM, Xavier Munoz s'est entretenu avec Sébastien Mallard, secrétaire de l'association Pixel Squad, qui porte cet événement.
3: On parle aujourd'hui de la 4e édition de l'Alassac Geek Festival qui revient cette année, les 16 et 17 mai prochains. Et pour nous en parler, nous recevons Sébastien Mallard, le secrétaire de l'association qui porte cet événement. Bonjour Sébastien.
4: Et bonjour.
3: Alors avant de parler de cette édition 2026, puisqu'on en est à la 4e, dites-nous d'abord comment est née cette idée de créer ce festival et geek, ce qu'on appelle une convention.
4: Tout à fait. On avait un ami qui avait déjà fait ce genre de festival il y a une dizaine d'années sur Konak. C'était le Kamea Matsuri Festival. Et il avait été obligé d'arrêter puisque l'association qu'il portait s'était dissoute à ce moment-là. Et l'envie a été, il y a quelques années avec le Covid, de revenir et de relancer ce genre d'événement. Donc on a remonté une association, on a retrouvé une salle et on est reparti pour faire un festival geek à la fois familial et local.
3: Donc ça se passera à Alassac, on va le préciser, la salle des
4: c'est
3: fêtes.
4: Hein, c'est une salle culturelle.
3: C'est une salle culturelle qui est assez grande.
4: Oui.
3: On parle de cette 4e édition. Quel bilan tirez-vous des trois premières? Parce que c'est pas facile de

0: de remonter une telle journée. Hein.
1: C'est clair. La première édition, on l'a montée en même pas 3 mois.
0: Il me semble que c'était assez court.
1: Ça a été très très court. On l'a fait avec les moyens du bord. Ça a trouvé son public. On est à peu près stabilisé à 1000 visiteurs sur le week-end. On aimerait faire mieux, forcément, hein, on va pas se le cacher non plus, mais la salle permet pas forcément d'accueillir beaucoup plus d'exposants, et on est une association de village, donc avec un budget restreint, ce qui permet pas d'aller chercher des guests qui font venir beaucoup de monde.
0: Vous avez quand même quelques invités, on va parler justement de cette programmation de Ville 26, que l'on va retrouver donc à partir du samedi 16 mai, on le rappelle. Le samedi matin, qu'est-ce qu'on va pouvoir retrouver? Je crois que les festivités commencent sur la grande scène à 11h30.
1: Ouais. On va caler du Just Dance, on va caler un peu plus tard dans la matinée une initiation à la K-pop. On va avoir aussi sur la petite scène des blind tests, des quiz. On retrouve l'après-midi une activité doublage sur la grande scène, un défilé cosplay, une activité karaoké. Et on a la chance cette année d'accueillir un youtubeur créateur de contenu, Mozi, qui est un créateur qui est plutôt orienté années 90. Donc plutôt nostalgie de notre jeunesse, et qui nous fera l'honneur de nous faire 2 conférences le samedi et le dimanche vers 15h.
0: Mozi, vous l'avez cité à l'instant. Quand on parle de festival geek, vous avez parlé d'années 80, un peu de manga, c'est un petit peu tout ce mélange, le geek.
1: Ah ben c'est ce qu'on va retrouver, oui. On va retrouver du rétro gaming, on va retrouver ceux qui ont envie de jouer à la NES, à la Super NES, à la Master System, à la Mega Drive, auront de quoi s'éclater. On va avoir des flippers, on va avoir du manga.
0: Des jeux d'arcade aussi.
1: Des jeux d'arcade, oui. On a récupéré cette année une très belle borne dont on fait la surprise pour ne pas dire ce que c'est.
0: Bon, on n'en dira pas plus là-dessus. J'aimerais qu'on revienne un petit peu sur un mot. Ce mot, cosplay, peut-être que beaucoup d'auditeurs ne savent pas ce que c'est que le cosplay. Est-ce qu'on peut dire que c'est une attitude, c'est un mouvement? Qu'est-ce que ça veut dire?
1: Ah ben, le cosplay, c'est un mouvement, en effet, qui était... alors, c'est un terme un peu japonais, mais qui est aussi né avec les premiers Comic-Con aux États-Unis. C'est le fait d'adopter l'apparence et le comportement... de personnages de jeux vidéo, de séries télé, de manga, donc de s'habiller, de se comporter, de faire des prestations sur scène en hommage à ces personnages-là.
0: Ce qui est étonnant dans le cosplay, c'est que ça touche vraiment toutes les générations. On peut voir les enfants très jeunes jusqu'aux plus âgés avec leurs personnages préférés. En fait, quand...
1: Absolument. On avait des Harry Potter qui avaient 10 ans, jusqu'à des personnes de plus de 50 ans qui étaient là en armure, faites main. C'est impressionnant, en plus, le temps passé. Moi, j'ai des amis qui passent plus de 200 heures sur un seul costume.
0: Il faut voir les costumes, hein, ce que ça...
1: Il faut voir les costumes, ouais.
0: On a égrené un petit peu la journée du samedi, on va passer donc à la journée du dimanche, je suppose que ce sera la même énergie.
1: On retrouve la même énergie, à la seule différence, c'est que pour le dimanche, on aura un concours de cosplay cette fois-ci, et non pas un défilé. Donc là, il y aura des prix qui seront remis, prix du public, prix de la ville d'Alassac, et ce concours-là est organisé par une association de cosplay de Limoges, qui est Lady Lune, qui est notre partenaire depuis maintenant, je crois que ça va être la 3e année qu'on les a avec nous. C'est eux qui s'occupent du défilé et du concours. Ils sont plutôt bien implantés en France, et donc ça nous permet aussi à nous d'être sûrs de pouvoir proposer une prestation de qualité sur le concours.
0: Il y aura également les mêmes animations que le samedi.
1: On retrouvera
0: le dimanche.
1: Du karaoké, on retrouvera du quiz, on retrouvera du blind test, on retrouvera du doublage, on retrouvera du Just Dance, de la K-pop. Oui, absolument.
0: Il y a ces animations, bien sûr, mais dans ce lieu, on va retrouver pas mal également de stands.
1: Alors, on retrouvera, donc, je l'ai dit tout à l'heure, on aura une galerie qui va être pleine de flippers, de bandes d'arcade, mais on aura aussi une association qui va venir proposer une initiation kendo.
0: Alors, c'est quoi le kendo?
1: Kendo, un art martial.
0: D'accord.
1: Donc, ça va être l'occasion en extérieur de pouvoir découvrir et s'initier à cet art martial-là. On va avoir 30 de stands de créateurs ou d'illustrateurs différents. Avec la particularité qu'on a essayé de choisir des artistes et des artisans locaux.
0: Je crois qu'il y a la librairie Bulle de Papier qui est souvent...
1: Il y a la librairie Bulle de Papier, puisqu'ils sont sponsors de l'événement. Il y a Comics Bazar à Brive, il y a une boutique d'un vendeur de jeux vidéo qui est de Périgueux. On va retrouver des passionnés de jeux vidéo de catch, on va retrouver des illustrateurs. On a quelqu'un de Terrasson qui vient pour vendre des badges. On reste vraiment sur du local.
0: Ces 2 journées sont consacrées à la culture geek.
1: Ouais.
0: Qu'est-ce que vous préférez, vous, dans la culture geek? Quelle est votre sensibilité à vous ?
1: Moi, c'est large. Ça va du manga à la littérature de science-fiction, aux séries télé, au cinéma, aux jeux vidéo aussi. Moi, je suis tombé dedans avec le Club Dorothée. On en parlait tout à l'heure. C'est toute une génération qui est tombée dedans et qui a eu la chance de grandir avec ces éléments-là. Donc, pouvoir rendre hommage à cette culture de notre jeunesse en organisant cet événement-là, c'était vraiment chouette.
0: La journée va se finir donc le dimanche avec les résultats du concours déjà.
1: Oui, on aura le résultat du concours vers 17h15, 17h30 en fonction du retard qu'on aura pris. On va organiser des quiz, ça tout au long de la journée, sous forme de quêtes. Donc il y aura un petit endroit où il faudra aller chercher son petit bulletin et partir à l'aventure dans la convention, trouver les questions et aller chercher les bonnes réponses. Et on donnera le gagnant le dimanche vers 17h30. Ouais.
0: Juste avant de conclure, un petit mot peut-être pour inviter nos auditeurs qui ne connaîtraient pas ce genre d'événement. On peut y aller en famille, justement.
1: Hein. Ah oui. On a la chance d'être un événement local.
0: Oui.
1: Donc pour tous ceux qui ne veulent pas aller à Toulouse, à Bordeaux, à Paris, dans des grandes conventions où il y a beaucoup de monde, où les tarifs d'entrée sont généralement entre 15 et 20 euros la journée.
0: Mmh.
1: Là, pour le coup, pour une famille, c'est vraiment un budget d'y aller. Nous, on a une politique où on veut un événement local, familial. On est à 4 euros la journée, on est à 6 euros le week-end, gratuit pour les moins de 12 ans, gratuit pour les cosplayers. Donc, si vous ne savez pas quoi faire le week-end prochain, que vous avez envie de découvrir l'agriculture, que vous avez envie de rejouer aux consoles de votre enfance, que vous avez envie de rencontrer des artisans ou des illustrateurs locaux, de partager leur univers, venez.
0: La quatrième édition de l'Alassac Geek Festival revient. On le rappelle donc, c'est 16 et 17 mai. On peut retrouver peut-être quelques infos sur le net, sur les réseaux sociaux.
1: Absolument, on a un site internet, on a une page Facebook, on a un Instagram où on présente d'ailleurs tous les participants, nos auteurs aussi, puisqu'on va accueillir deux auteurs en dédicace, un auteur briviste, un auteur de Limoges, qui sont plus sur de la BD. Oui, vous pouvez nous retrouver sur les réseaux sociaux, sur notre site internet, n'hésitez surtout pas.
0: À la SAC Geek Festival, donc porté par l'association Pixel Squad, dont vous êtes le secrétaire. On va donner rendez-vous à toutes nos auditrices et auditeurs. Donc c'est 16 et 17 mai prochain à la salle culturelle d'Alassac.
1: Tout à fait, on vous attend nombreux.
0: Merci beaucoup Sébastien.
1: Avec plaisir.
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0: 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Bonsoir.
1: Bonsoir à tous. La ministre de la Santé a annoncé que des cas contacts français sont actuellement hospitalisés ou en cours d'hospitalisation. De son côté, le professeur Xavier Lescure rappelle qu'il n'existe aucun vaccin contre l'antivirus ni traitement antiviral efficace, mais seulement des soins de support. Les facteurs de gravité sont encore mal connus. Contrairement au Covid, la maladie peut évoluer très rapidement, passant en quelques jours de symptômes légers à une détresse respiratoire nécessitant réanimation, intubation et ventilation. De son côté, l'Organisation mondiale de la santé a annoncé 2 nouveaux cas portant le total mondial à 11, dont 3 décès. Malgré tout, certains spécialistes affirment que nous ne sommes pas dans la même situation qu'en 2020. La juge d'instruction a requalifié la mort du cycliste Paul Varry, tué en 2024 boulevard Malesherbes à Paris en homicide volontaire. L'automobiliste est donc renvoyé devant la cour d'assises pour meurtre. Et puis le ministère public a demandé en appel la condamnation de Nicolas Sarkozy pour corruption et financement illégal de campagne dans l'affaire libyenne. Il considère qu'un accord avec Muammar Kadhafi a permis de financer la campagne de 2007. Justice toujours, un animateur périscolaire de 21 ans a été mis en examen et incarcéré le 30 avril dernier à Paris. Il est soupçonné d'avoir eu des gestes de nature sexuelle sur 3 enfants de l'école maternelle Servent dans le 11e arrondissement. On poursuit avec Patrick Pouyanné, le dirigeant de Total Energy, qui sera auditionné le 17 juin par la commission de finances de l'Assemblée nationale française. En cause, les profits records de Total Energy et sa fiscalité, puisque le groupe n'a pas versé d'impôts sur les sociétés en France en 2025. L'audition portera également sur une éventuelle taxe sur les super profits et le plafonnement des prix du carburant en France. Et enfin, la FNAM se veut rassurante pour l'été, malgré la guerre au Moyen-Orient et la hausse du kérosène. Les réservations restent stable, les prix des billets modérés et seulement moins de 2% des vols seront annulés. Voilà pour l'essentiel de l'actualité. Je vous souhaite une excellente soirée. À notre écoute.

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0: Vos offres d'emploi avec France Travail, antenne de Terrasson-Lavilledieu. Offre 207 VYFR. Sur Terrasson, il est recherché une ou un aide-soignant. Les débutants sont acceptés. Un bac plus 2 ou équivalent aide-soignant diplôme d'État est nécessaire. Le contrat proposé est un CDD de 1 mois de 37h50 par semaine. Offre 207 WWXJ. Léo Lagrange Animation pour Terrasson recherche une ou un animateur d'accueil de loisirs. Un nom d'expérience et un CAP BEP et équivalent BAFA ou équivalent est demandé. Le contrat proposé est un CDD de 1 mois de 9h30 par semaine pour le mois d'août. Offre 207 WXLS. Léo Lagrange Animation pour Bad Folle Danse recherche également une ou un animateur d'accueil de loisirs. Un nom d'expérience et un CAP, BEP et équivalent BAFA ou équivalent est demandé. Le contrat proposé est un CDD de 1 mois de 9h30 par semaine pour le mois d'août. Offre 205 MPBZ. VM Toit et Bois situé à Terrasson recherche une ou un couvreur zingueur. Les débutants sont acceptés. Le contrat proposé est un CDD de 6 mois de 35 heures par semaine. Toutes ces offres et le clic agenda sont disponibles sur francetravail.fr et crystalfm.org.
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1: Et on commence avec ce soir Koh-Lanta sur France 2. Renaud Intime, fils du baby-boom. Renaud est devenu l'un des chanteurs préférés des Français, créateur d'une bande-son qui couvre l'histoire de 50 ans de la société française. Entre gloire et souffrance, ce film retrace aussi l'épopée personnelle d'un homme à travers des archives personnelles inédites et des témoignages exceptionnels de son entourage le plus intime. Dominique, sa première épouse et mère de sa fille Lolita. David, son frère jumeau, ainsi que son ami d'enfance et son musicien de toujours. L'intime et la grande histoire s'y conjugue pour restituer le parcours, les joies et les combats de l'artiste le plus emblématique de son temps, entre passion, succès et épreuve. France 3, Alexandra L, Canal Plus, Un simple accident, M6, Bob Marley, One Love, France 4, première demi-finale de l'Eurovision, TFX, Le coup du siècle, et sur Gulli, comme des bêtes. Voilà, je vous laisse sur votre choix et par avance, une excellente soirée devant votre télévision.
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0: 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Bonsoir.
1: Bonsoir à tous. La patiente positive à l'hantavirus présente la forme cardio-pulmonaire la plus sévère de l'infection, selon l'infectiologue Xavier Lescure. Son état nécessite une prise en charge en réanimation avec une oxygénation extracorporelle utilisant un poumon artificiel. Cette technique est réservée aux cas critiques lorsque les fonctions respiratoires et cardiaques sont gravement défaillantes. La ministre de la Santé, Stéphanie Rist, a toutefois indiqué qu'aucun élément ne permettait de conclure à une circulation diffuse du virus en France. Elle se veut donc rassurante sur la situation sanitaire nationale, malgré une vigilance accrue. De son côté, l'Organisation mondiale de la santé a annoncé 2 nouveaux cas, portant le total mondial à 11, dont 3 décès. Et malgré tout, certains spécialistes affirment que nous ne sommes pas dans la même situation qu'en 2020. Et on poursuit avec la juge d'instruction qui a requalifié la mort du cycliste Paul Varry, tué en 2024, boulevard Malesherbes à Paris, en homicide volontaire. L'automobiliste est renvoyé devant la cour d'assises pour meurtre. On continue avec le ministère public qui a demandé en appel la condamnation de Nicolas Sarkozy pour corruption et financement illégal de campagne dans l'affaire libyenne. Il considère qu'un accord avec Muammar Kadhafi a permis de financer la campagne de 2007. Justice toujours, un animateur périscolaire de 21 ans a été mis en examen et incarcéré le 30 avril dernier à Paris. Il est soupçonné d'avoir eu des gestes de nature sexuelle sur 3 enfants de l'école maternelle servant dans le 11e arrondissement. Le 17 juin prochain, Patrick Pouyanné, le dirigeant de Total Energy, sera auditionné par la commission des finances de l'Assemblée nationale. En cause, les profits records de Total Energy et sa fiscalité, puisque le groupe n'a pas versé d'impôts sur les sociétés en France en 2025. L'audition portera également sur une éventuelle taxe sur les super-profits et le plafonnement des prix des carburants en France. Et enfin, la cérémonie d'ouverture du Festival de Cannes démarre ce soir, marquant le lancement du plus grand rendez-vous du cinéma mondial. La soirée est animée par l'actrice franco-malienne Aya Haidara.

0: troglodytique de la Madeleine pour parler de la nouvelle édition de la Madeleine d'antan. Pendant 4 jours, métiers anciens, traditions périgordines et animations feront revivre la vie d'autrefois au cœur de ce site emblématique du Périgord noir. Et pour nous présenter le programme de cette édition 2026, Enzo Ferras Marcelli reçoit Louis Hamelin, co-gérant du site, au micro de Crystal FM.
1: À l'occasion de la 6e édition de la Madeleine d'antan, fête des métiers ancestraux, nous recevons Louis Hamelin, bonjour.
2: Bonjour.
1: Vous êtes le gérant du village troglodytique de la Madeleine et organisez donc cet événement. Tout d'abord, présentez-nous ce lieu, la Madeleine.
2: Alors la Madeleine, c'est un site qui est assez difficile à décrire quand on ne le voit pas, mais c'est une sensation assez unique. On est perché dans une falaise, on est à 15 mètres au-dessus de la rivière, la Belle Vézère qui fait le tour du site. On est vraiment sur une sorte de presqu'île en fait, on est complètement entouré par l'eau. Cette falaise, elle est érodée depuis des millions d'années et il y a des terrasses et des balcons. Et il y a des abris sous roche qui ont été occupés il y a 20 000 ans par des gens qu'on a appelés les Magdaléniens, qui se trouvaient donc des hommes et des femmes préhistoriques. Pour vous situer, c'est ceux notamment qui ont peint la grotte de Lascaux. Donc c'est la même culture. Et puis au Moyen-Âge, bien plus tard, il y a tout un village qui s'est constitué dans la roche, qui a été creusé dans la roche. Et les gens qui vivaient là avaient énormément d'intelligence, d'ingéniosité, d'adaptabilité pour faire avec ce qui les entourait, s'adapter à la falaise et construire leur habitat ici. Et le site, il faut imaginer qu'il a été habité depuis, en gros, la mort de Charlemagne, jusqu'à la fin du 19e siècle. Donc jusqu'à l'arrivée du train dans la vallée de la Vézère, ce village était encore utilisé par des familles. Donc c'est une sorte de refuge intemporel pour des êtres humains.
1: C'est dans ce cadre que vous organisez la Madeleine d'antan. Comment est né ce projet ?
2: Ce projet, il est né d'une envie familiale avec Marie et Charles, ma sœur et mon père, de redonner vie vraiment à ce site avec des hommes et des femmes autour des savoir-faire. Parce que, quelles que soient les époques, on a eu dans les tribus préhistoriques, dans les villages médiévaux qu'il y avait dans la vallée de la Vézère, on a eu des gens qui travaillaient des savoir-faire particuliers. Il y a des gens

0: travaillaient la pierre, il y a des gens qui travaillaient le bois, il y a des gens qui travaillaient le métal, qui forgeaient le métal, on avait des gens qui travaillaient le tissu, et tous ces métiers-là, bah, ils sont à la base de nos sociétés, sauf qu'on les a parfois oubliés, parce qu'aujourd'hui, quand on achète un t-shirt ou un pull, bah, parfois, il a traversé la planète, et on ne sait pas par qui il est fabriqué, on oublie que c'est un artisanat. Là, c'est vraiment retour de l'artisanat. Donc, c'est aussi un moyen de rendre ce site vivant. C'est comme un rêve de gosse, parce que quand on visite la Madeleine, en fait, il ne nous manque que les personnages qui vivaient à l'époque, et ben là, pendant 4 jours, on a la chance de les d'avoir. Tous ces métiers, tous ces passionnés. Et au-delà de ça, c'est une fête qui célèbre voilà, les savoir-faire anciens, mais la passion, surtout la passion de transmettre. Et je vous avoue que combien de fois, au cours des précédentes éditions, j'ai pu voir des échanges entre un monsieur qui a 50, 55 ans, 60 ans, qui travaille le bois depuis qu'il est enfant, et un jeune enfant qui a 8 ans et qui lui pose des questions sur ben, comment on fait ça, comment on apprend à faire ça. Et on voit qu'il y a de l'intérêt. Donc si ce petit gars ou cette petite fille, dans quelques années, il vient lui-même quelqu'un qui travaille le bois, bah, c'est le pari est fait, quoi. La connexion est faite. Donc c'est une envie familiale à la base.
1: Mais alors, quels sont les différents métiers qu'on retrouvera ?
0: Alors les métiers, il y a tous les métiers autour du bois. Donc on a le boiselier, qui fait notamment les cuillères, les fourchettes en bois qu'on avait à l'époque. Dans le monde paysan, on a le sculpteur sur bois, on a une femme qui fait des entrelacs médiévaux, des sculptures, donc des fresques, on a un sculpteur qui fait, lui qui est spécialisé dans les personnages sacrés, religieux, donc les vierges, etc. On a le charpentier, celui qui va faire de l'écarissage de poutres. On a tous les métiers autour du métal, donc les forgerons, on a aussi un coutelier qui vient avec une forge japonaise qui forge des couteaux avec des méthodes anciennes. On a aussi tous les métiers de la pierre, donc ça va de du tailleur de pierre au sculpteur sur pierre, au tailleur de lauze, puisqu'on est quand même en Dordogne et que la lauze est un savoir-faire qui est très intéressant et très développé sur ce beau département. On a aussi quelqu'un qui travaille le pisé. Donc le pisé, vous savez, c'est toutes les petites calades usées par le temps et par les sabots des gens qui vivaient à l'époque. C'est le sol qu'on a en pierre dans les maisons. On a un tailleur de silex, Francis, qui lui fait des bifaces du moustérien comme un vrai pro. On a les métiers autour du tissu, donc la teinture végétale, on a de la vannerie, on a du tressage de blé, on a aussi un sourcier qui vient proposer des initiations au public pour apprendre à chercher les réseaux d'eau sur un terrain. On a vraiment plein de métiers. Je crois qu'il y a plus de... Il doit y avoir 43 ou 44 artisans qui sont présents cette année. On a aussi des dentelières. Enfin, vraiment, j'ai plus tout le programme en tête, je vous avoue, mais il y a beaucoup, beaucoup, beaucoup de choses à voir. Et vous pouvez tout retrouver sur le site internet de la Madeleine.
1: Ce seront donc des artisans qui viendront faire ces démonstrations ?
0: Oui, c'est des artisans. C'est des gens qui exercent ou alors qui le font par passion. Pour certains, c'est leur métier. Pour d'autres... C'est une activité secondaire, mais qu'ils font avec le cœur.
1: On aura donc des démonstrations sur les métiers ancestraux, mais aussi des olympiades paysannes, des danses médiévales ou encore une chorale occitane.
0: Oui, le jeudi, il y a une chorale occitane qui vient à la Madeleine, qui va donner 2 représentations en occitan, donc, et c'est la chorale de Saint-Chamassy, et je tiens à les remercier parce qu'ils viennent bénévolement, et ils ont le plaisir de partager tous ces chants qui font aussi l'identité de la Dordogne. Et on aura des danses médiévales tous les 4 jours, ouais, avec des initiations à la danse qui seront proposées par Ludivine et ses amis qui viennent de Gironde. Et puis on aura surtout une grande fête le samedi soir, avec un banquet périgourdin, un repas, les gens pourront commander ce qu'ils veulent. Et derrière, on aura une soirée, alors là, on part pas dans le temps très lointain, mais on repart à l'époque où la ferme a été abandonnée dans les années 80, puisque les derniers paysans sont partis dans les années 80, et donc on se fait une soirée spéciale années 80, parce que je pense qu'il y en a pas mal d'entre nous qui vont retrouver leur jeunesse sur ces sons-là, quoi.
1: Ces animations auront-elles lieu tous les jours ou seront-elles réparties sur l'ensemble du week-end ?
0: C'est tous les jours, c'est du jeudi au dimanche. Chaque jour, on a tous les métiers qui sont là, on a des initiations, on aura aussi des apiculteurs du Périgord qui vont faire des démonstrations sur la vie des abeilles. Tous les jours, on a un trufficulteur aussi, donc vraiment tous les jours, chaque journée, le site est animé.
1: Alors où peut-on trouver plus d'informations sur l'événement et où acheter ses billets ?
0: Alors, les informations, vous pouvez les retrouver sur le site internet. Donc c'est www.la-la-madeleine.com. le petit tiré du 6, Madeleine comme le prénom, le petit tiré du 6 à nouveau, périgord.com.
1: La fête des métiers ancestraux organisée au village troglodytique de la Madeleine du 14 au 17 mai. Merci Louis Hamelin, organisateur de l'événement. Merci d'avoir été avec nous.
0: Merci à vous Enzo, merci.
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